0: Voilà, on vient d'entendre Floating Points de Farrah Sanders and the London Symphony Orchestra.
1: J'aime beaucoup ça, orchestre qui est très très discret sur cet album. Ah ouais, à certains moments, il y a des crescendo, et à certains moments, il est.
0: Oui, c'est sur les timbres, sur un fil, c'est un petit peu ça. Hein. Ouais.
1: C'est le dernier album du saxophoniste Absolument. Américain Farrah Sanders sur un label américain qui s'appelle Luaka Bop.
0: Ouais. Qui a été enregistré pendant la pandémie.
1: Absolument.
0: Ils ont mis beaucoup de temps à le sortir, ce disque-là, mais ça s'entend un peu dans la musique. Il y a une espèce de... C'est réfléchi, ça prend son temps. Et,
1: une attente.
0: Ouais, oui, et puis la place qu'il occupe, lui, Farrah Sanders, c'est incroyable avec son sax. Là.
1: C'est vous, Philippe, qui m'avez fait découvrir cet album. Oui. Et je sais que vous l'aimiez vraiment, vraiment beaucoup. Il a été qualifié de « dreamlike » quality par la critique américaine entre quelque chose d'abstrait et quelque chose d'un peu psychédélique.
0: Ouais, absolument. Ça me fait presque penser à Julien Ponviane qu'on a entendu ici pendant la JF, qui a un grand ensemble comme ça aussi, où c'est basé sur les nuances, dans le bas des nuances, piano, etc., en prenant vraiment la lenteur comme argument, quoi.
1: En 2022, donc, Farrah Sanders est décédé. Après l'enregistrement de cet album, il y a eu un concert au Hollywood Bowl de Los Angeles. Et ce concert, enfin cet album, a également été le sujet d'un film. On part sur quelque chose de beaucoup plus remuant. On remonte dans le temps, on est dans les années 40-50.
0: Okay.
1: On ne dit pas qui est le saxophoniste,
0: non,
1: on en parlera après. Ouais. Mais c'est assez étonnant, très très latin. D'ailleurs, ce morceau, si je peux me permettre de raconter un souvenir... Il y a 40 ans, j'ai eu le plaisir de faire une émission qui s'appelait Quartier Latin. Et c'était le générique de cette émission.

0: Vous écoutez Radio Neptune et nous étions aux anges à l'instant. Je ne sais pas sur quel tempo il joue, Philippe, mais c'est incroyable.
1: Oui, oui, de toute façon, il donne toujours cette même impression de voler, de planer au-dessus de l'orchestre.
0: On peut se poser la question, à votre avis, tout ça est enregistré en même temps ou est-ce qu'il y a de la post-production ?
1: Ouais, on peut imaginer que ce soit enregistré. Oh, c'est une bonne question. En tous les cas, pour Parker, il a fait ça du premier coup, sans doute.
0: C'est le producteur Norman Granz, qui était un producteur et un homme d'affaires extrêmement avisé, qui a permis à Charlie Parker de réaliser ce rêve, qui était un vieux rêve de jouer avec des cordes et avec un orchestre symphonique. Le morceau qu'on a entendu, c'est un morceau du trompettiste Neil Efti, qui s'appelle Invitation. Et Neil Efti est compositeur, arrangeur aussi sur ce morceau. Un morceau qui, j'ai regardé ces enregistrements-là, ce sont des enregistrements Mercury entre 1947 et 1952. Et celui-là devrait être un millésime fin des années 40, probablement 49. Ouais. Il y a une patte, il y a une patine.
1: Ah oui, c'est sûr. Et puis, de façon, avec Parker, on peut mettre n'importe qui derrière. Je pense que sa manière de se placer par rapport à la musique fera que ça sonnera toujours, quoi.
0: Ce que vous venez de dire, Philippe, pourrait aussi être attribué à Billie Holiday.
1: Ah, ouais,
0: qu'on va entendre maintenant, presque 10 ans plus tard.
1: Ouais. Parker, c'est presque... Vous disiez que c'était son rêve. Je pense que c'est une manière d'accéder à une reconnaissance, d'enregistrer avec des cordes. Là, pour Billie Holiday, c'est presque plus un contraste, avoir ce timbre de voix, l'enregistrer, elle, à ce moment-là de sa vie, qui est plutôt la fin de sa vie.
0: Ah, c'est le crépuscule.
1: Et vraiment, avec des cordes, ça donne un frottement particulier, un contraste intéressant.
0: Et une émotion.
1: Ah,
0: Je trouve que ce qu'on va entendre, c'est vraiment, vraiment placé sous le signe de l'émotion, avec un grand, grand E.

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0: Le moment le plus intense en émotion fut de la voir écouter le playback de I'm a Fool to Want You. Elle avait les larmes aux yeux. Quand l'album fut terminé, j'ai écouté toutes les prises et j'étais mécontent de son travail. J'écoutais la musique, pas l'émotion. Plus tard, le mix achevé, je me suis rendu compte que c'était un travail formidable. C'est Ray Ellis, le chef d'orchestre et arrangeur, qui témoigne de cela. Février 58, album chez Columbia, enregistré un petit peu plus d'un an avant la mort de Billie Holiday. C'est le dernier album paru de son vivant. Il va y avoir un dernier dont on a déjà parlé dans cette émission, et je me souviens qu'on avait évoqué notamment le travail des ingénieurs du son qui avaient dû ralentir le rythme de la bande pour la faire coller avec la voix quasi moribonde de Billie Holiday. Sur cet album, on a entendu un tromboniste, c'est J.J. Johnson. Il y a aussi Mal Waldron, son fidèle accompagnateur, Barry Galbraith à la guitare et un certain nombre d'autres qui accompagnent ce qui a quand même l'allure d'un chant du cygne.
1: Oui, c'est sûr. Après, c'est une tellement grande artiste. Écouter, avoir la chance de l'entendre avec toute sa vie derrière et écouter les musiciens qui sont plutôt en fin de vie, comme on a écouté Pharoah Sanders tout à l'heure, qui prend ce temps de poser les notes. Il n'y a pas d'artifice, il va directement à l'essentiel. Là, c'est juste incroyable.
0: Je me posais la question aussi, les cordes, finalement, c'est une sorte d'écrin. Là, il y a quelque chose la fois d'un peu tragique, mais d'extrêmement paisible et poétique sur cette voix-là, ou effectivement sur le son de Charlie Parker. Il y a quelque chose qui clôt le débat, je veux dire.
1: Ouais, c'est
0: ça reste du jazz ou ça reste du blues.
1: Ouais, c'est sûr. Même si ce disque-là de Billie Holiday, Lady in Satin, n'a pas eu forcément un super retour lorsqu'il est sorti, parce que justement on disait que c'était pas du jazz, c'était un peu du pop, etc. Mais enfin, c'est juste un enregistrement incroyable.
0: C'est la première fois qu'à l'instar de Ella Fitzgerald ou Frank Sinatra, elle enregistrait avec un grand orchestre, avec harpe, flûte et cordes.

0: Vous êtes sur Radio Neptune, c'est Ping Pong Jazz et nous écoutions à l'instant un extrait de l'album New York Sophisticated, The Tribute to Duke Ellington. Et en coulisses, Philippe, on décortiquait le son, on était un peu déçus par ce son de 1984.
1: Oui, on trouve que ça a mal vieilli presque, hein, c'est incroyable. Hein, les instruments sont distants les uns des autres et puis je trouve qu'on perd de la chaleur. Quoi.
0: On perd de la chaleur. Alors, il y a une explication, 84, le label c'est Denon, un label japonais. Et je pense qu'il y avait une grande bataille dans ces années-là de conquête du son, d'une certaine façon, nouveau son numérique. On essayait de proposer peut-être de nouvelles choses. Là, ça tire beaucoup dans les aigus. Je pense que cet alliage aussi étonnant entre le trio donc d'Eddie Gomez à la basse, Jimmy Cobb à la batterie et Hank Jones au piano et au clavier avec un son qui n'est pas non plus fabuleux, mais de quatuor à cordes, c'était probablement quelque chose d'assez neuf pour séduire aussi les stéréophiles,
1: oui,
0: d'une certaine façon.
1: Sans doute.
0: C'est pas complètement réussi. Bon, mais alors on en profite pour le dire d'ailleurs, hein, le public japonais, les Japonais ont toujours été très jazzophiles et audiophiles, et notamment dans les années 70 et 80 encore plus, ont soutenu pas mal d'artistes, quelqu'un comme Helen Merrill par exemple, a enregistré au Japon, et sur ce label japonais donc, qui a été créé en 1968, et qui est une filiale de Columbia, il y a eu des artistes comme Aerosmith, pas très jazz, mais quand même pas mal, Hélène Grimaud, mais aussi Archie Shepp, Art Farmer, ou le saxophoniste japonais Sadao Watanabe. Donc, et c'était l'occasion, Philippe, d'écouter aussi ce trio, hein, ce trio qui est quand même assez étonnant. C'est une formation à géométrie variable autour de Hank Jones. Et en 1977, ils avaient enregistré un très très beau disque au Village Vanguard. Et là, pour le coup, Hank Jones était accompagné de Ron Carter à la basse et de Tony Williams à la batterie.
1: Okay.
0: Tout

0: Un extrait de l'album Refocus de Sylvain Riflet. Alors, on précise d'ailleurs que le 24 janvier, Sylvain Riflet sera en concert au Quartz avec un hommage à Stan Getz. Et le 20, il est également au Quartz dans la petite salle pour un concert en trio plus électro qui s'appelle We Want Stars. Alors, effectivement, hommage à Stan Getz autour d'un projet que Sylvain Riflet a vraiment bien pensé. Et on évoquait notamment le rapport entre les cordes et la batterie, Philippe.
1: Mais voilà, on sent que les cordes ont un placement rythmique et en tous les cas elles sont dans le son du morceau, vraiment elles jouent l'harmonie et le rythme en même temps. Enfin, elle est ouais, contrairement à ce qu'on a entendu juste avant, les cordes ne se posent pas dessus, ne jouent pas un espèce de voicing pour ponctuer la forme, mais là elles sont vraiment dans le moteur musical en fait.
0: Le percussionniste c'est Guillaume Lantonnet et l'ensemble à cordes qu'on a entendu c'est Appassionato. Alors pourquoi Stan Getz effectivement? Je pense que Sylvain Riflet a voulu faire un exercice d'admiration mais pas d'imitation. Et Stan Getz lui avait donné la voix puisqu'il avait dit « Mon style est trop pur à imiter parce qu'il est trop simple ». Donc voilà, c'est typique de Stan Getz, hein, en toute humilité, donc il n'a pas cherché. Qu'est-ce que c'est que cette histoire de Focus? C'est 1961, c'est Stan Getz qui commande une suite au compositeur, arrangeur Eddie Sauter. Il a énormément d'ambition autour de ce disque. C'est, selon lui, avant de l'avoir enregistré et après, son album le plus important qui va faire un flop absolument retentissant. C'est-à-dire que Getz décide vraiment de changer complètement la voix, notamment de voix, notamment de le bop en fait qu'il avait, et n'est pas encore arrivé l'immense vague brésilienne qui va tout emporter, qui va le consoler, ouais. Hein, très très très clairement. Mais voilà, il n'empêche, on est en 61, il va beaucoup souffrir en fait de cet échec. Et

0: Donc, Sylvain Riflet, qui est un grand admirateur de Stan Getz, eh ben, il va reprendre un peu cette idée-là et faire un nouvel album. C'est une belle histoire.
1: Ah oui, super. Et puis, c'est surtout pas facile du tout à faire.
0: Cordes et jazz, finalement, Philippe, ça se marie pas mal
1: ben
0: quand même.
1: Oui, ben oui.
0: Mais on s'en sort avec ce jazz
1: sûr,
0: on strings.
1: Sûr.
0: On est ravis de faire ça. Et ça n'est que le milieu du guet.
1: Absolument.
0: La moitié de l'aventure.
1: Ben oui.
0: On se retrouve dans quelques jours, quelques semaines pour la deuxième partie de cette émission. Merci aux auditeurs de Radio Neptune de nous être toujours fidèles. Merci à Jean-Louis.
1: Oui, merci Jean-Louis.
0: Aux commandes, aux manettes, sans qui cette émission n'aurait pas lieu. Philippe, à très
1: bientôt. À bientôt Jean-Luc.
0: Et vive la musique, comme toujours. Salut.

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1: Jazz Grand Large, une émission spéciale consacrée à la soirée Brest et le jazz depuis 1917, qui aura lieu samedi à Brest à la brasserie Poème, avec Alain Boulaire. Alain Boulaire, bonjour.
2: Bonjour.
1: Vous êtes Alain, historien, brestois, bien connu, auteur de nombreux ouvrages. Vous avez mené un certain nombre de missions et vous êtes notamment intéressé au jazz à Brest. Un petit mot d'explication, que s'est-il passé à Brest par rapport au jazz ?
2: Eh bien, Brest est la ville de France, parce qu'en Angleterre, il y a dû y avoir l'équivalent, la ville de France où le jazz est arrivé pour la première fois, dans la mesure où il y a un orchestre déjà connu à New York d'ailleurs, celui de James Europe, qui a débarqué à Brest en tant que combattant le 27 décembre 1917.
1: On connaît la date précise.
2: Exactement, et on sait qu'ils étaient à bord du Pocahontas, donc c'est aussi, ça fait rêver, ça mêle à la fois l'histoire amérindienne et l'histoire des Afro-Américains, disons, donc ces populations qui ont joué un grand rôle pendant la Première Guerre mondiale, mais là aussi, pour des tas de raisons idéologiques et juridiques, un rôle qui n'était pas celui qu'ils auraient pu jouer.

0: Nous sommes donc fin décembre 1917 et on va entendre du jazz pour la première fois à Brest, mais pas seulement à Brest.
1: Non, non, c'est la première fois en France. Ce qu'il y a de très drôle, c'est qu'en descendant, en hommage aux Français, l'orchestre va jouer la Marseillaise, mais façon jazzy. Alors que jusque-là, évidemment, à Brest, on entendait surtout la musique militaire qui jouait une Marseillaise très très convenue et très rythmée. Et là, les Brestois ne vont pas reconnaître leur hymne national dans un premier temps. Donc c'est quelque chose d'assez drôle.
0: Et donc ils vont jouer la Marseillaise et d'autres airs ?
1: Oui, quelques-uns. Alors le vrai premier concert qu'il y ait eu en France s'est passé au Théâtre Gralin à Nantes, parce qu'effectivement, ce band de James Europe est tout de suite parti vers Saint-Nazaire et vers Nantes, où aura lieu le premier concert. Donc Brest n'a eu que les ébauches, les esquisses de ce débarquement, mais effectivement et historiquement, le jazz a vraiment débarqué

0: Alain Boulaire, nous allons revenir dans quelques instants sur James Europe, qui est celui qui est mené ce band américain qu'on a entendu pour la première fois à Brest en décembre 1917. Lors de la conférence musicale que vous allez donner samedi à Brest, à la Brasserie Poème, vous allez nous rappeler aussi d'où vient le jazz.
1: Oui, je pense qu'il est toujours très important de contextualiser les choses. L'événement en lui-même n'a pas beaucoup d'importance, mais il est très représentatif de toute une époque, et en particulier, il ne faut pas oublier que c'est quelques décennies avant, 50 ans avant le départ de la Première Guerre mondiale, que l'esclavage a été aboli aux États-Unis. En France, ça n'avait été qu'en 1848, donc pas longtemps avant non plus. Mais ce qui est caractéristique, c'est que à l'esclavage avait succédé la ségrégation, en particulier dans les États du Sud des États-Unis. Donc on est dans un contexte extrêmement spécifique où les Afro-Américains sont des citoyens de deuxième ordre, alors que ce n'était pas ce qui était prévu par Lincoln, qui a d'ailleurs payé de sa vie cet engagement contre l'esclavage. Et donc, on est dans cette période où les États du Sud et les États du Nord sont très opposés sur ces questions. Ça n'a pas beaucoup changé, d'ailleurs, jusqu'à nos jours. Mais ce qu'il y a d'intéressant là-dedans, c'est qu'il y a plein de tendances chez ces Afro-Américains, pardon, et en particulier, ce qui, pour nous, est peut-être le plus parlant, c'est la Nouvelle-Orléans. Or, la Nouvelle-Orléans, c'est la Louisiane, donc un passé français qui rattache toute cette histoire aussi à celle des Antillais, c'est-à-dire tous ces Africains, grosso modo du Golfe de Guinée, qui sont venus vers les Amériques. Et ces gens-là ont une approche musicale différente de celle de certains qui ont gagné les grandes métropoles du Nord après l'abolition de l'esclavage, et parmi ceux-là, James Europe. Et au lieu d'être dans une approche, je dirais presque identitaire, à New York, c'est une musique jeune qui apparaît dans les clubs qui existent déjà, et c'est là que James Europe se fait connaître. C'est-à-dire qu'il est, on pourrait dire, moins proche de ses racines en quelque sorte, mais déjà beaucoup plus dans la modernité.

0: Alors Alain Bouleur, vous évoquerez les racines, donc c'est le blues, le gospel essentiellement.
1: Oui, il faut bien voir que les deux approches qui avaient marqué l'esclavage, c'était la nostalgie du vieux pays. Et dans cette nostalgie du vieux pays, à travers la conversion au protestantisme essentiellement, c'est assez intéressant de voir qu'on était beaucoup plus proche de l'Ancien Testament, avec en particulier toutes ces périodes d'exil. C'est l'exil à Babylone, et ça donne naissance à un très beau gospel que l'on connaît. C'est aussi Jéricho qui va tomber sous les coups de Josué. C'est aussi Moïse qui descend du Sinaï. Alors que les chrétiens blancs sont beaucoup plus tournés vers le Nouveau Testament. Ça, c'est quelque chose, une approche aussi qui est extrêmement intéressante. Alors, deuxième source, bien sûr, ce sont les champs de coton ou les champs de canne à sucre. Et là, il y a tout ce que l'on appelle les champs de travail. Et cela, c'est aussi une autre approche de cette musique qui mêle, en fait, des influences cajun, des influences africaines d'origine, et puis tout un mélange lié aux circonstances locales.

0: Faisons donc un petit bond dans le temps pour revenir à James Europe. Qui était James Europe ?
1: Alors James Europe était un jeune Africain qui s'est très vite distingué par sa pratique de la musique, une musique extrêmement novatrice, et il a été très tôt compositeur. Ce qui fait que c'est l'un des premiers qui, dans des clubs à Harlem, a enregistré du jazz. Et on a, alors ça ne s'appelait pas encore le jazz, hein, puisque le terme même apparaîtra plutôt après la Première Guerre mondiale, même si l'origine a déjà été évoquée auparavant sans doute. Mais ce qu'il y a de caractéristique, c'est que James Europe enregistre dès avant la guerre de 14 des œuvres de sa composition.
0: Il y a quelques disques de James Europe qui sont restés. Et James Europe est dans un bataillon uniquement composé de Noirs américains.
1: Alors, il y a deux bataillons qui sont composés exclusivement de Noirs, mais en sachant qu'il leur est normalement refusé de servir dans les mêmes bataillons que les Blancs. Et même quelqu'un comme Pershing est très attaché à cela. Et c'est par un biais assez étonnant, c'est-à-dire que ces Noirs vont servir dans des régiments français où l'on est beaucoup plus habitué à travailler avec les Africains, c'est-à-dire avec les coloniaux. On a les spahis marocains, on a les fameux tirailleurs sénégalais, même s'ils ne sont pas tous du Sénégal, dont on a parlé encore récemment. On a donc en France l'habitude de travailler ensemble et de combattre ensemble, surtout que la guerre de 14, elle existe quand même depuis déjà 3 ans, quand les Américains arrivent. Et il n'y a de ce côté-là, même s'il y aurait beaucoup de choses à dire sur le racisme ambiant, il n'y a de ce côté-là pas de différence entre un poilu français et un poilu des colonies. Donc c'est par ce biais-là que le commandement français va obtenir des Américains que les Noirs puissent combattre sous leur rang. Et James Europe va être le premier officier noir de l'armée américaine. Donc il est devenu lieutenant et il s'est distingué au front. D'ailleurs, il y a un de ces morceaux qui est très très beau là-dessus, sur une patrouille dans le No Man's Land, entre les tranchées.
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1: Et donc, c'est vraiment, il est emblématique de cette émergence d'une élite américaine noire, y compris dans l'armée. Encore une fois, il est l'exemplaire unique à ce moment-là, mais il sera suivi par d'autres. Et de ce côté-là, c'est quand même un personnage aussi extrêmement attachant, qui malheureusement sera rattrapé par la violence générale, puisqu'il sera assassiné par un de ses compagnons, noirs lui aussi, au cours d'une rixe qui peut marquer les esprits assez facilement.

0: James Europe aura donc permis de faire connaître le jazz à Brest, à Nantes et ailleurs en France.
1: Alors partout, ils ont fait des concerts. Ça, c'était une des caractéristiques, par contre, de Pershing. Pershing, très tôt, et de d'autres officiers américains, avaient demandé à ce que l'on fasse venir les orchestres pour les Noirs, qui n'étaient pas très vaillants au travail autrement, puisque à l'origine, ils ne pouvaient pas les combattre. Et par exemple, à Brest, ils ont beaucoup travaillé sur les infrastructures qu'ont développées les Américains pour faire des rails, des routes, etc. Et donc, il faut savoir que chaque unité, en fait, avait son orchestre. Ça, c'est quelque chose de... Alors, beaucoup plus encore que les fanfares de nos régiments. C'était quelque chose de très inhérent à la doctrine américaine d'avoir sa propre fanfare pour faire évidemment les hymnes nationaux, mais pas seulement. Et c'est dans ce cadre-là que donc, le band de James Europe a eu une si grande importance dans le 369e régiment d'infanterie.

0: Alain Boulet, vous avez souhaité cette conférence qui sera donc musicale samedi soir à la Brasserie Poème à partir de 19h. Vous allez nous raconter beaucoup de choses. Vous avez souhaité aussi qu'il y ait un concert dans la suite de cette conférence.
1: Alors cela me semble évident, c'est-à-dire c'est rappeler, d'abord, bon, parler de musique sans faire de musique, c'est un peu, c'est de la théorie, hein, c'est sans grand intérêt. Mais je pense surtout que ce qui est intéressant, et Jean-Luc Germain aura l'occasion de l'évoquer, c'est que cette histoire entamée à Brest en décembre 1917, elle ne s'est jamais arrêtée. C'est-à-dire qu'à Brest, très tôt, ce qu'ont apporté les Américains est devenu inhérent à la culture de la ville. Je pense au jazz, bien sûr, c'est là-dessus qu'on va insister là, mais le basket, par exemple, le chewing-gum, bon. Le football américain a moins marché, mais basket et jazz sont restés très très importants à Brest, avec les clubs de basket que l'on a pu avoir jusqu'à nos jours. Et puis le jazz, et Jean-Luc Germain rappellera cette histoire, Brest et le jazz, qui n'a jamais cessé depuis 1917 jusqu'à nos jours. Et c'est une des caractéristiques de cette ville, c'est-à-dire que, jeune, je me souviens, le jazz était quelque chose d'omniprésent. J'avais un prof de français qui jouait du jazz, par exemple, je me rappelle, M. Gourmelon. Il y avait... Donc, c'est quelque chose qui est devenu propre à l'identité brestoise, je pense.
0: Et à l'issue de la conférence, il y aura aussi un concert avec Philippe Champion.
1: Alors, c'est quelque chose, c'est pour montrer, là aussi, c'est pour montrer cette continuité, c'est-à-dire que, en fait, les racines ne sont utiles, quel que soit le cas, que si elles donnent de nouveaux fruits. C'est-à-dire que si ça continue à pousser, si ça continue à aller vers l'avenir. C'est-à-dire que de hier à demain, il y a cette constante, et Philippe, je pense, va bien le montrer. Et il y aura aussi un repas cajun. Et ça aussi, je pense qu'on pourra le partager de façon extrêmement conviviale. Donc je pense que ça sera une soirée assez sympathique.

0: Nous avons le plaisir d'entendre là Philippe Champion, trompettiste, qui sera en concert samedi à la brasserie Poème au port de commerce. Philippe, on vous connaît dans de multiples formations. Quelle formation allons-nous entendre ?
1: Ben là, c'est un quartet avec Baptiste Jaffré à la contrebasse, Hugo Potin à la batterie et Ferge Bonny au saxophone, moi à la trompette, donc sans harmonie.
0: Aucune. Alors, sans harmonie, c'est pas. Cette précision est importante parce que le répertoire, c'est celui de Thelonious Monk.
1: Ben oui, absolument. On a décidé de relever ce challenge, car c'est toujours un challenge de jouer cette musique. Et...
0: C'est une musique difficile ?
1: Ah, c'est une musique difficile, il y a toujours de l'inattendu. Quand on se dit « Ah ouais, ouais, il n'y a pas de souci, je vois à quel endroit se place ce motif », et en fait, « Ah non, ah mince, c'est pas là ». Il y a toujours un espèce de truc comme ça, un showstrap avec, avec Thelonious.
0: Ouais. Au bout du bout, il y a quand même beaucoup de plaisir, beaucoup de bonheur à jouer.
1: Ouais, évidemment, c'est super de se retrouver, de jouer cette musique-là, une musique qui sonne toujours. C'est, à mon avis, un petit peu comme la musique de Jean-Sébastien Bach. On peut la jouer avec n'importe quel instrument, ça sonnera toujours.

0: Resituons un tout petit peu d'histoire. Thelonious Monk, c'est un des compositeurs et des musiciens les plus importants de l'histoire du jazz. Ah,
1: absolument, il a écrit environ 74 thèmes, je pense, hein. Et puis ils sont tous, il n'y avait pas d'œuvre de jeunesse. Monk, ça sonne tout de suite.
0: Et puis c'était une manière de jouer du piano incroyable.
1: Oui, un compositeur, un pianiste original, vraiment.
0: Alors, petite question, elle n'est pas piège, comment on joue Monk sans piano ?
1: Eh bien, on fait attention. Ah, comment on joue Monk sans piano ? Eh bien, avec beaucoup d'envie, parce qu'on aime sa musique, cette musique-là. Et puis, c'est quelque chose qui nous nourrit. C'est pas seulement un répertoire qu'on va chausser, mais c'est un répertoire qui est là tout le temps, quoi.
0: Philippe Champion vous retrouvera avec grand plaisir samedi prochain. Alors, c'est toute une soirée parce qu'il y a une conférence d'Alain Boulaire et puis le concert qui est programmé autour de 20h, un set.
1: Voilà, absolument, ouais.
0: Merci beaucoup, Philippe Champion.
2: Merci, Jean-Luc. Brest et le jazz depuis 1917, c'est samedi à partir de 19h à la Brasserie Poème, au port de plaisance du Moulin Blanc à Brest.
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0: Bonjour à tous, vous êtes sur Radio Neptune et c'est une nouvelle rencontre dans le cadre de l'émission Entre Deux. Alors aujourd'hui, nous avons vraiment l'immense plaisir d'accueillir Jacky Bouillol, Jacques pour les intimes. Bonjour Jacky Bouillol.
1: Bonjour Monsieur Germain.
0: Alors on vous accueille, Jacky, à l'occasion du concert du 16 novembre prochain, concert de Blow West qui va avoir lieu au Vauban. C'est un moment important de l'année pour vous.
1: Ah ben absolument, absolument, parce que de toute façon c'est un little big band. On est à 10 et disons qu'on ne joue pas tous les 5 minutes pour avoir 10 personnes sur scène. Vous savez bien que... Bon, voilà. Et donc, c'est un peu un événement. En plus, c'est pour la sortie de notre prochain CD, 8 titres.
0: C'est le CD 8 titres, d'accord. On va avoir l'occasion de détailler tout cela. Mm-hmm. Avant d'écouter Blow West, je vous propose d'écouter un premier morceau que les auditeurs de Radio Neptune vont immédiatement identifier. Mais on va devoir en parler juste après.

0: Un chorus de Patrick Audouin à la guitare, Jacques Blette à la basse, Gérard Masset à la batterie. C'est un enregistrement qui date de 2003, extrait de l'album Tac, Vlad du jazz. Alors un superbe arrangement de Fanny de Lanninon qui vous ressemble parce qu'il fait le pont, Jacques Bouilleul, entre au moins deux de vos univers.
1: 50. Oui, bah, évidemment. Je sais pas, j'ai eu cette idée de très brestois quoi, de cette chanson et de mettre ça en jazz. J'ai dit on va le faire. Puis voilà. Et puis c'est super. Voilà. Et ça dure depuis 2003 l'indicatif de Radio Neptune pour arriver au classique après.
0: Le changement. Matin, entre
1: le changement c'est génial. Merci Jean Le Couvreuxier puis Jean-Louis d'avoir fait ça. Par contre, j'ai pas déposé ça l'arrangement à la SACEM. Et ça m'emmerde vachement parce que j'aurais gagné vachement le pognon. Non, pas du tout. On s'en fout.
0: Il y a un côté gouailleur, il y a du brio en même temps, parce que je veux dire, tout peut pas se

0: mettre en jazz. Quelle était la difficulté finalement de mettre en jazz ce morceau?
1: Je me demande si tout ne peut pas se mettre en jazz en fait. Je crois qu'on peut. Je pense qu'on peut mettre presque tout en jazz. Avec des arrangements bien précis aussi. Quoi, hein, ben, voilà. Ça, c'était un arrangement bien précis par contre. À part l'improvisation, où là, ça part un peu dans tous les sens, mais c'est génial. Quoi.
0: Beaucoup de bonne humeur. C'est ce qu'on retrouve dans l'ensemble Blow West. On parlait aussi d'arrangement. C'est une musique arrangée, très écrite.
1: Obligé, parce qu'on est à 10, donc on n'est pas à 3. Là, on est à 10. Et là, si ce n'est pas arrangé, c'est même pas la peine, il faut pas jouer. Et puis, c'est Xavier Lurton qui a fait des arrangements magnifiques de tous les morceaux, sauf deux ou trois qui sont des arrangements déjà écrits. Mais autrement, tout le reste, c'est Xavier qui s'y met, qui s'y colle, et il le fait magnifiquement bien, c'est génial.
0: Sans être, pédant ni docte, Jacky Bouillol, est-ce qu'on peut expliquer le principe de l'arrangement? Et à chaque fois qu'on ajoute un instrument, on ajoute une complexité?
1: Ça dépend. Ça peut être à l'unisson aussi. Ça peut être un bout de morceau à l'unisson. Ça peut être. Et c'est ça l'originalité de l'arrangeur, c'est-à-dire qu'il décide de faire soit plusieurs voix, qu'on a plusieurs accords, plusieurs voix avec des instruments ou à l'unisson. Et puis à un moment donné, il y a un chorus avec on appelle ça des backgrounds derrière, où les instruments font des contre-chants, des riffs. Et c'est génial, hein, j'adore. Ça veut dire, on avait fait, dans le temps, dans les années, je ne m'en rappelle plus, 60, 70, on avait fait deux big bands, un big band avec Henri Lizet, que je participais, et puis un autre qu'on avait monté avec Jacky Blatt-Thomas, tout ça, avec quelques Brestois, on avait appelé ça le Big Band Dur. Voilà. Et c'était assez génial. On avait trouvé cette formule assez géniale. Ouais. Et c'était vraiment dur. C'est-à-dire qu'on avait. Ça n'a pas duré longtemps. Ça a duré. On a dû faire trois concerts, mais c'était. Avec nos arrangements, c'était bien.
0: De quand date Blow West, l'aventure? C'est relativement récent.
1: Ouais, ça fait 5 ans, 6 ans. Ouais.
0: Et ça a démarré où? Comment?
1: C'est Xavier Lurton et Jean-Philippe Lecoz qui ont décidé de monter un Little Big Band. Donc, un ten-tet, et ils ont décidé de prendre censément les meilleurs de chaque instrument. Merci.
0: On a pas mal de. Alors effectivement.
1: Je m'embrasse sur.
0: On a Jacky Bouillol. On évoquait Jean-Philippe Lecoz, un tromboniste.
1: Il ne fait plus partie. Non, c'est Thomas Bess, un excellent tromboniste de Quimper qui joue super aussi, qui l'a remplacé. Parce que Jean-Philippe avait autre chose, il pouvait plus. Ouais. Il a monté un magasin de musique, un magasin de saxo, de trompette, tout ça, où il répare les instruments.
0: Et il a beaucoup, beaucoup de travail.
1: Donc voilà, il a arrêté. Il y a autrement, vas-y.
0: On a David Ruzawen, par exemple, à la batterie.
1: Un Brestois, un vrai Brestois.
0: Très connu. Jonathan Caserta, à la contrebasse.
1: De Douarnenez.
0: Hein, le guitariste Gilbert Bescon.
1: Pratiquement de Brest.
0: Très connu, effectivement, des Brestois. L'excellent saxophoniste Bernard Ledréau.
1: Brestois
0: également.
1: Saxophone baryton. Hein.
0: Pierrick Vidal, au saxophone ténor.
1: Lui, maintenant, il est dans les Monts d'Arrée. Où ça? Là-bas, dans les Monts d'Arrée.
0: Carl Gouriou.
1: Ah, un des plus grands aussi, à Carré, lui.
0: Et trompettiste André Losquin.
1: De Pont-l'Abbé. Donc c'est un peu, tout ça, c'est un peu, c'est quand même dans la région, mais c'est pas facile de se trouver pour faire des répétitions.
0: Alors Jacky Bouillol, on parle, mais on va peut-être écouter.
1: Il est temps, j'en peux plus.
0: On y va.

0: The Cat Herders, une très très belle composition de Xavier Lurton, arrangement. Qu'est-ce que c'est que cette histoire de Cat Herders, Jacques Bouillol?
1: Ben je ne sais pas. Il a inventé un... On ne sait pas trop, un chat, je ne sais pas quoi.
0: Des chats sauvages qu'il faut rassembler et puis...
1: Un petit chat sur un toit brûlant, un truc comme ça, ben on ne sait pas trop quoi. On ne sait pas. Mais bon, voilà, mais c'est bien. Mais je trouve que c'est un beau titre pour ce qu'il a composé.
0: Ouais, ça sonne très, très bien.
1: Ah, ça sonne terrible.
0: Alors, West Coast Jazz, alors, ce n'est pas la côte bretonne. Hein, on est beaucoup plus loin de là. C'est la Californie.
1: Il fait moins chaud aussi.
0: Comment est-ce qu'on pourrait qualifier cette histoire de jazz West Coast?
1: Ah,
0: bonne question.
1: Ah ouais, très bonne question. Merci d'avoir posé, Germain. C'est assez compliqué. Enfin, parce que, en fait, c'est un jazz cool de la Californie qui était... Et d'ailleurs, joué que par des Blancs, apparemment.
0: Mais oui, tout à fait, absolument.
1: Joué que par des Blancs, apparemment, dans les années entre 52, 58, 60, enfin, je ne sais pas très bien, Stan Getz, Jerry Mulligan, et puis aussi...
0: Ligonitz.
1: Ouais, Shorty Rogers. Oui. D'ailleurs, on joue un ou deux morceaux de Shorty Rogers, dans le premier disque, là, avec le Tentet. Ouais, c'est ça, c'est un jazz assez cool.
0: Autour d'un label d'ailleurs, hein, Pacific Jazz.
1: Ah, c'est possible.
0: Qui effectivement a sorti pas mal de disques. Alors,
1: Et c'était aussi en rapport aussi, je crois que c'était. Il y avait un bis-bis qu'on a avec le bebop.
0: Oui, et le hard bop notamment, effectivement. Tout à fait. Ouais. Et c'est une sorte de réponse.
1: De réponse. Alors, ouais.
0: Une petite définition. Le mouvement West Coast Jazz se nourrit de diverses influences. La virtuosité, les innovations du bebop, le jeu détendu de Lester Young, les expériences pré-free de Lenny Tristano, l'efficacité du swing de Count Basie. Mais aussi les compositeurs classiques du XXe siècle, en particulier les impressionnistes français Debussy et Ravel. Oui. Ça fait du monde, hein.
1: Eh bien, écoute, justement, en parlant de ça, je me rappelle quand les premiers... Enfin, peut-être on reparlera de ça, mais le Hot Club de Brest, dans les années 62-63, il y avait Gérard Gourvennec, un pianiste aveugle, qui jouait justement du Debussy en jazz. Comme quoi, il était imprégné par ce West Coast aussi.
0: Alors, pour que ça sonne, pour que ce soit beau, c'est difficile à jouer. Il faut que ce soit très, très en place.
1: Déjà, du Debussy, c'est pas facile. Et du Ravel et tout ça, c'est pas facile. Mais on peut adapter facilement.
0: Alors, ben, justement, on peut adapter.
1: Comment il s'appelle, celui qui faisait Bach, là,
0: Jacques Loussier. Bien sûr.
1: Là, Jacques Loussier, c'était vachement bien ce qu'il faisait au piano, mais il y avait aussi la rythmique derrière qui était... C'était ça, la spécificité de ce jazz assez particulier, classique, mis en jazz, quoi.
0: Eh bien, en attendant de pouvoir le 16 novembre prochain voir Blow West sur la scène du Vauban, on continue avec la musique de Jacques Bouillol. Et je propose, Jacques, qu'on écoute En revenant de chez Mille, mais pas la version de Blow West.
1: Très bien.

0: 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Alors, chez Mille, c'est un haut lieu de la camaraderie et du bien-vivre.
1: Ah, ça. Enfin bon, ça s'appelle plus chez Mille. En fait, c'était...

0: Une voix qui vous est chère, c'est celle de Hildegarde Van Slav. Est-ce qu'on peut la présenter rapidement?
1: Ah ouais, ouais. 1m98, les bras levés, déjà, avec une voix extraordinaire, très très douée, très très douée et magnifique. Ma grande copine, on se connaît depuis... la première fois qu'on s'est rencontrés, je jouais au Petit Montmartre
0: à Quérinou,
1: et elle m'avait téléphoné le matin, elle avait vu ça sur les journaux, elle dit « Est-ce que je peux venir faire le bœuf avec vous le soir ?» J'ai dit « Oui, oui, à condition que tu fasses du jazz. » Elle me dit « Oui, oui. » Ah bon ? Et puis alors, donc elle nous a laissé faire le premier set, et là, au deuxième set, j'ai dit « Ben voilà, nous avons une surprise, c'est Hildegarde que je ne connaissais pas du tout. » Et c'est la première fois que je voyais ça, elle est arrivée, elle a mis ses grilles sous mon piano, elle avait les grilles dans sa tonalité, et on a chanté, et on ne s'est plus quitté depuis.
0: Et vous avez été totalement scotché.
1: Ah ben complètement, elle courussait comme une folle, c'était génial quoi.
0: Jacky Bouillol, l'amitié, c'est un mot aussi important que le jazz pour vous?
1: Oui, c'est un rat terrible, hein, comme le J, c'est pareil. Ah ben s'il n'y a pas d'amitié, il n'y a pas de jazz, s'il n'y a pas d'amitié, il n'y a pas de convivialité, s'il n'y a pas d'amitié, il n'y a pas de musique.
0: Quand vous avez fait votre premier disque, Tac, v'là du jazz, vous avez appelé des copains, ils ont dit oui tout de suite.
1: Ah ben oui, évidemment. Et puis Daniel Luc,
0: saxophoniste.
1: Ah, et skateur de première. Un skateur, mais je n'ai jamais entendu parler comme ça. Il arrivait, et puis toutes les notes, même si on ne faisait pas les harmonies derrière, toutes les notes, il passait dans son skate, c'était à tomber par terre.
0: Est-ce qu'il existe une tribu autour de Jacky Bouillol?
1: Ah non.
0: Non.
1: Non, non. C'est des copains, une tribu, je ne sais pas ce que ça veut dire. Tribu, ça fait un peu trop secte. Donc, j'aime pas trop ça.
0: Vous gardez des contacts, par contre, c'est l'amitié, quoi. C'est un réseau. Ouais.
1: Comme avec l'égoïste, quoi. Voilà, on se téléphone de temps en temps, puis voilà. C'est parfait. C'est magnifique. C'est ça, l'amitié, en fait. Et l'amitié aussi, c'est boire un coup.
0: Alors, le jazz. On revient au jazz. Voilà, je vous fais écouter quelque chose qui se passe de commentaires pour l'instant, et on en reparle tout de suite après.
1: D'accord.

0: Et magnifique,
1: oui.
0: Magnifique.
1: Ah oui, on applaudit là.
0: Bill Evans.
1: Bill Evans avec le contrebassiste Scott Lafaro, qui d'ailleurs va décéder peu de temps après. Il a une carrière extrêmement courte. Et puis l'immense batteur Paul Mossian. Jacky Bouyol, vous me disiez hors antenne que ça n'a pas été votre premier choix, Bill
0: non,
1: Evans.
0: Non, bizarrement. Bill Evans est arrivé on va dire 55-60. Et pour moi, d'abord au départ, Art Tatum, après Errol Garner, Oscar Peterson, voilà, tous ces gens-là.
1: Et puis on évoquait, alors, dans les personnalités extrêmement marquantes, alors beaucoup plus, je regrette
0: de pas avoir assez écouté Bill Evans, d'ailleurs.
1: Vous êtes rattrapé quand même depuis.
0: Oui, depuis, mais à cette époque-là, j'aurais dû écouter plus. Ouais.
1: Vous parliez de romantisme à l'égard de Bill Evans.
0: Son jeu était incroyable, ouais. magnifique, des harmonies magnifiques, enfin tout quoi.
1: Alors, vous évoquiez tout à l'heure, à l'instant, quelques très grands noms du jazz. On vous a vu il y a quelques années dans un spectacle qui était extraordinaire, notamment moi je me souviens l'avoir vu, sous chapiteau au Jardin Kennedy, où vous rendiez hommage à tous ces musiciens.
0: Ah oui, l'histoire du jazz, c'est ça.
1: Et ça me faisait
0: mon histoire du jazz.
1: Ouais, et moi ça me faisait penser à ce personnage de Woody Allen, de Zelig, qui est très très intéressant, où il se retrouve dans toutes les situations, et on avait l'impression que successivement, vous étiez un peu tous ces musiciens.
0: C'est bon, ça sacré compliment. Merci, monsieur Germain.
1: Mais c'était beau.
0: Je dirigeais bien votre visite, vous pouvez partir maintenant.
1: Mais c'était beau.
0: Apparemment, il y a des gens qui se rappellent de ce concert, de cette histoire de mon jazz. En fait, de mon histoire du jazz, que je pense. Quoi. Pas l'histoire du jazz, mais ce qui m'a influencé, ce que j'ai aimé pendant. Voilà.
1: Est-ce que vous êtes tombé très jeune dans la potion magique du jazz? Les premiers souvenirs de jazz, c'est quoi?
0: Mon cousin qui s'appelait Henri Bouyol, qui jouait, qui faisait du trombone. Et j'avais 11 ans, j'avais pas fait attention qu'il faisait du jazz. Et à 12 ans, j'ai entendu un morceau de Kee Dorris, c'était un vieux tromboniste de New Orleans. Et mon cousin jouait ça dans sa cave. Je dis, qu'est-ce que c'est que ça? Et à partir de là, il m'a dit, tu devrais faire jouer des petits morceaux au piano de jazz.
1: Le piano existait chez vous? Il est arrivé comment au bout de vos doigts?
0: Mon grand-père.
1: Grand-père?
0: Un grand-père qui était aveugle et qui avait un piano chez lui. Un piano pourri, épouvantable, quoi. C'était... avec des toiles d'araignée sûrement dedans. Enfin,
1: Le grand-père vous apprend le piano?
0: Ouais, à 7 ans. Il m'a appris le piano à 7 ans, ouais.
1: Donc,
0: et différemment des autres profs. C'est-à-dire qu'il m'a enseigné, d'abord, l'accord de Do majeur, c'est Do, Mi, Sol, Do. Même sans, voilà. Donc, et on va commencer par une petite chansonnette. Et à partir de là, ça forme l'esprit et ainsi de suite. Et après, je me suis mis plus tard aux classiques favoris, des trucs comme ça. Mais le problème avec mon grand-père, c'est comme il était aveugle, il entendait, mais il voyait pas mes doigts. Au départ, il touchait mes doigts et puis il me disait, fais ton creux dans la main. Pour avoir plus de dextérité. Et dès qu'il ne touchait plus ma main, pour rien à foutre. Donc je faisais ta, ta, ta, ta, ta, ta. Voilà. Et donc, disons que je n'ai pas une technique comme les classiques, comme les pianistes classiques. Mais je me démerde quand même.
1: Où est-ce qu'on allait chercher le jazz quand vous étiez adolescent, jeune adulte? Il y avait des disquaires, il y avait des concerts?
0: Oui, il y avait des disquaires, mais jeune adulte ou ado?
1: Oh, ado, peut-être. Hein,
0: ado, il y avait des disquaires. Dans la rue de Siam, là, je ne sais plus comment ça s'appelle, Radio Cell, ou peut-être on trouvait des trucs. Et puis la radio.
1: La radio.
0: À la radio, en 60, à la radio, j'ai entendu un premier truc, un accordéoniste brésilien, qui s'appelait Sivuca, et qui jouait des bossa nova à l'accordéon. Et là, je suis tombé complètement, dans le Brésil aussi. Là.
1: Dans le Brésil,
0: Oui,
1: qui est une dimension que vous aimez beaucoup.
0: Et on était, avec ma femme et des copains, on a été 6 fois au Brésil.
1: Tout ce qui est joie, tout ce qui est... Il faut que le jazz soit...
0: Bien que le Brésil, il y a vachement aussi de sentimentalité, un peu de sur le peuple et tout ça.
1: C'est aussi une musique très engagée.
0: Très engagée. Mais avec une sorte de joie intérieure terrible. Quoi. Une
1: espèce de joie mélancolique, assez étonnante. Mais... Dans les pianistes importants, vous avez évoqué aussi Michel Petrucciani, vous vouliez dire quelque chose à son sujet.
0: Donc, c'était en 82, quand il y avait le jazz à Brest. Oui, c'était ça, le festival de jazz à Brest, c'était à Pinfeld et à...
1: Et puis dans les Douves du Château.
0: Non, les Douves du Château, c'était après.
1: C'était après.
0: C'était à Pinfeld, Dans Pfeffel, on a fait donc la première partie d'Ella Fitzgerald avec chorus.
1: Excusez du peu.
0: Et c'est terrible, et tous les gens ont adoré. Et après, il y avait à l'extérieur, et on a fait la première partie de Petrucciani, et il y avait après Dizzy Gillespie. Et donc, Petrucciani, oh, il avait quoi, 17 ans. C'était avec le sax sud-africain, là, le grand, là, qui fait 2 mètres de... Ah, je ne sais plus comment il s'appelle. Oui. Voilà, il le portait dans ses bras, il le pose dans le piano, je dis, qu'est-ce que c'est que ça? Et il commence à jouer, hop, hop, hop. Et donc, j'avais fait sa première partie, et il y avait la pédale d'expression qui était au milieu, au lieu d'être en bas, et donc je me cognais contre mon tibia. Ah, je disais merci monsieur Petrucciani, et après j'étais le voir, il y avait des caravanes pour faire les loges à l'extérieur, et j'étais le voir, il était assis aux marches de cette caravane, et je dis, moi je me suis mis à genoux devant lui, je dis merci Michel Petrucciani, c'était génial, il ne m'a pas dit un mot. Et là, ah, ça a été vachement dur. Mais qu'est-ce que j'adore ce mec-là.
1: Alors, ce n'est pas Petrucciani qu'on va écouter, parce que je n'avais pas forcément pensé à lui. On va écouter Mal Waldron, qui a été accompagnateur de Billie Holiday, notamment. On l'écoute là sur un enregistrement moins connu, non, avec la chanteuse Judith Silvano.

0: 2002, You, un titre qui associe le pianiste immense Mal Waldron et la chanteuse Judith Silvano. Accompagner un chanteur ou une chanteuse, c'est une des choses les plus difficiles pour un pianiste, Jacky Bouillol.
1: C'est pas mal, c'est assez c'est pas simple. Mais je crois que je pense que je suis assez fait pour ça, pour accompagner des gens.
0: Faut devancer,
1: faut
0: répondre.
1: Non, il faut la mettre en valeur. Il faut mettre la personne que tu accompagnes, il faut la mettre en valeur. Donc il faut emmener des harmonies, des ambiances à un moment donné, pour que le chanteur, ou même que ce soit un instrumentiste, n'importe quoi, tout seul, il faut qu'il soit en valeur tout le temps, absolument.
0: Alors on avait vécu ça au Vauban, il y a quelques années, avec Turley Jordan.
1: Ah là, terrible.
0: Que vous aviez accompagné, c'était incroyable concert.
1: Impensable.
0: Et il y avait quelque chose de...
1: Merci, à l'époque, c'était Pénard Jazz qui m'avait contacté pour, parce qu'elle faisait une masterclass, et j'avais fait, donc, j'accompagnais les intervenants, là, avec elle, et c'était... Par contre, je connais pas grand-chose en américain, donc, me parler en américain, c'était grandiose, on se comprenait pas. Heureusement, c'était George Brown, je crois, qui était... Non,
0: oui, c'est possible, oui, tout à fait.
1: Comme ça, contrebassiste monstrueux aussi, qui me parlait un peu plus en français, c'était pas mal.
0: Mais sur scène, vous vous êtes particulièrement bien entendu.
1: Alors que je ne savais pas ce qu'on allait jouer.
0: C'était magnifique.
1: Elle m'avait appelé, j'ai dit, qu'est-ce qu'on va faire? Oh la vache, pas simple. Je suis monté sur scène et elle me parle en américain encore, je ne comprenais rien. Et il y a Brand, le contrebassiste, qui me dit, Blues J. Bon, j'ai dit, impeccable. Et à partir de là, c'est parti. Et elle s'est assise à côté de moi. Oh là là, c'était grandiose. Gros frisson.
0: On a la chance aujourd'hui, et depuis de nombreuses années, d'avoir un lieu comme le Vauban. Oui. Avant, dans les années 60-70, où est-ce qu'on jouait et où est-ce qu'on entendait du jazz à Brest?
1: Pas grand-chose. Non, si, il y avait une baraque.
0: Il y avait un hot club quand même.
1: Oui, et c'était dans la... Ça se faisait soit au PLR, Patron Angélique de Recouvrance, soit je ne sais plus où.
0: Ouais, c'était.
1: Et il y avait aussi une baraque des étudiants brestois en face de l'hôpital Morvan. C'était des baraques à la place de la piscine Foch, là, vers là.
0: Ouais.
1: C'était donc c'était à l'époque le collège scientifique, un truc comme ça. Et donc là, il y avait une baraque faite pour. Qu'on prêtait aux étudiants brestois pour faire ça s'appelait l'AGEB,
0: oui.
1: L'association des étudiants brestois. Et là, on faisait des bœufs, là.
0: Alors moi, je me souviens aussi, et là on est au
1: du
0: début des années 80,
1: aussi, enfin, l'ancien théâtre,
0: il y avait aussi un petit endroit, la Licorne, où il y avait de temps en temps des concerts.
1: Mais c'est plus tard.
0: Mais ça, c'est beaucoup plus tard.
1: Ah, ouais.
0: Et est-ce qu'on peut parler, Jacky Bouillol, de la personnalité d'Henri Moujat, qui je crois aussi a été quelqu'un d'important?
1: Absolument, c'est un des premiers pianistes de jazz qu'on a connu à Brest, hein, après la guerre, oui, absolument.
0: Et vous l'avez entendu?
1: Complètement, on jouait ensemble, on jouait l'un après l'autre, quand on faisait le hot club, hein, c'était, y avait les anciens, et puis le jeune qui arrivait avec Pierrot Gozuen, au trombone, qui jouait de la batterie à l'époque, Alain Jacques à la trompette, René Morisure au sax, qu'on a connu après avec les musclés chez Dorothée à la télé. Et il jouait terrible.
0: Est-ce qu'il y avait du jazz dans la famille Bouillol et dans la maison Bouillol?
1: Surtout avec mon cousin.
0: Cousin.
1: Ouais, surtout. Autrement, c'était quand même assez swing, jazzy, mais pas jazz, quoi. Ouais, mais ouais. Jazzy, ma mère, mon père, c'était plutôt... la vie est là, qui vous prend par le bas. Oh là là là, c'est magnifique. Des trucs comme ça, quoi. Mais plutôt jazzy, plutôt swing, quoi.
0: Plutôt jazzy, plutôt joyeux,
1: joyeux,
0: je pense que...
1: Comme tout le temps.
0: La joie était un élément...
1: Dans la famille Bouillol, il y avait que ça.
0: Essentiel.
1: C'était monstrueux. Et pourtant, qu'est-ce qu'ils en ont bavé?
0: Votre mère vous a donné la vie, mais elle vous a donné la joie aussi, beaucoup.
1: Mon père aussi.
0: Le père.
1: Mon père est parti jeune, malheureusement, mais c'était un mec rigolo, hein, très rigolo.
0: Alors, votre mère chantait?
1: Ah, terrible.
0: Hein, c'était, j'ai souvenir, et je pense que les auditeurs de Radio Neptune s'en souviennent aussi, c'était peut-être au Gidu du Port, enfin, où une fois sur le port, il y a eu un concert,
1: non,
0: me semble-t-il.
1: Non, c'était au Vauban.
0: C'était au Vauban.
1: Avec les goristes.
0: Ouais. Avec les goristes.
1: Tout le temps avec les goristes.
0: Ouais. Et alors, vous l'avez intégré sur un album. On va l'entendre.
1: Ah,
0: on en parle après.
1: Yes.
0: On écoute, ça s'appelle Mon chouette pépin, et c'est extrait de l'album Palette de Jazz.

0: Merci, maman.
1: Merci, effectivement, maman. Cette chanson, qu'est-ce que c'est que cette chanson?
0: Oui. Ah ben c'est, je crois que c'est Annie Cordy qui chantait ça dans les années, je sais pas, 55, 60, un truc comme ça. Et ma mère chantait toujours des trucs rigolos, enfin des trucs toujours là, dans la joie. Et pour cet enregistrement-là, donc on a, comme elle avait enregistré ça avec les Goristes, c'était Jeannette avec les Goristes, donc on a repris. Ce bout de voix pour mettre là pour faire un hommage comme elle est décédée en 2006 et là c'est le disque est sorti juste après
1: voilà. En tout cas c'est un
0: donc voilà hommage, il fallait qu'on fasse ça puis voilà.
1: On rectifie une petite chose, elle s'est bien produite sur le port de commerce.
0: Oui c'était pour Brest 2000, les fêtes maritimes, c'était le cabaret brestois, ça avait été grandiose, ça avait été, et elle avait fait un tabac terrible, quoi. C'était
1: Elle aurait pu, si elle peut-être était le cas, une reine des tréteaux chantants.
0: Elle a été. Elle a été deux fois, et après elle était hors concours.
1: Elle était hors concours.
0: Ouais. Mais qu'est-ce qu'elle adorait monter sur scène, quoi. Elle a pris, on va dire ça, elle a pris son pied qu'on l'a invité avec les Goristes à monter sur scène à Vauban. C'était là, elle était au plafond. S'il y avait un plafond à Vauban, elle était au plafond.
1: on revient à Blow West. Je rappelle que c'est le prétexte de notre rencontre entre deux, Jackie Bouilleul, le concert du 16 novembre de Blow West. Alors, ce concert, il va se dérouler au Vauban. Vauban, premier gros concert, là, ça met la pression quand même.
0: Oh non, pas spécialement. Enfin, on est content, au contraire, de venir jouer à Brest, quoi. Parce qu'on n'a pas joué à Brest du tout avec ce groupe-là. On a fait Guilherme, on a fait
1: Roscoff,
0: on a fait Pont-l'Abbé. On a fait des grands festivals de jazz, hein, de la région en tout cas. Et on avait dit, il faut qu'on fasse un concert à Brest. Et grâce à
1: Plage Magnétique,
0: qui nous ont programmé, c'est le 16 novembre, mais on est vachement content. On a bien préparé ça. On a encore une petite répé à faire, puis voilà, tout va aller, ça va être génial. On a des super musicaux, pas de problème.
1: Est-ce qu'on peut évoquer un peu le lieu, le Vauban, c'est-à-dire quels sont ses avantages et ses inconvénients?
0: Ah, j'aime pas cet endroit, c'est incroyable. j'ai jamais joué là-dedans. C'est magnifique, évidemment. C'est un endroit qui sent encore la poussière, qui sent le tas de charbon, qui sent tout ce qu'on veut.
1: Qui sent Brest, curieusement.
0: Il y a eu tellement de gens qui sont passés là. Tellement de magnifiques tenues par des gens magnifiques. Bon, ben voilà, c'est un endroit qui... Je ne sais pas si ça existe ailleurs, en tout cas, c'est une convivialité terrible aussi. Quoi.
1: Comment ça sonne pour la musique? C'est un endroit
0: c'est
1: très musical.
0: Bien, ouais, depuis qu'il y a une belle sono, c'est super.
1: Les choses ont été...
0: Autrement, de toute façon, tout s'est bien passé. Quand tu montes sur scène à Vauban, t'es vachement content, de toute façon, déjà.
1: Bon, ce qu'on peut faire peut-être de mieux, c'est de réécouter encore Blow West avant de se quitter.
0: Ben voilà.
1: Alors, on va écouter Amélie.
0: Ah, ma petite fille.
1: Écoutons.

0: Amélie, une composition de Jacky Bouyol qui figure sur le disque Tag Vla du Jazz et sur l'ensemble Blow West. Alors, composition pour un membre de la famille ?
1: Ah oui, pour ma première petite fille. Et Xavier, il a fait un arrangement terrible parce qu'il a mis donc le grand-père qui jouait au sax baryton et la petite fille qui est jouée par Pierrick Vidal à la flûte. Et ça, c'est une idée géniale, quoi.
0: Il y a une espèce de...
1: Ça représente vraiment ma composition.
0: Qu'on peut dire du jazz que ça conserve ?
1: La musique conserve, la musique.
0: La musique.
1: Ouais.
0: Ça maintient en éveil ?
1: Ah oui, bien sûr. Enfin, moi, j'écoute toujours du jazz, hein. À fond. Hein.
0: Pour vous, Jacky Bouyol, pas de vie sans jazz, c'est pas pensable. Rétrospectivement, vous n'avez aucun regret ?
1: Pas du tout, là. Au contraire.
0: D'avoir donné...
1: C'est pas fini, arrête.
0: Toute cette énergie.
1: C'est même pas fini.
0: Non, je dis ça parce que c'est l'émission qui est en train de se terminer.
1: Non, mais c'est parfait. La musique, c'est génial.
0: Merci beaucoup, Jacky Bouyol, d'avoir été notre invité. On rappelle...
1: Je vais vous dire juste un truc.
0: Le 16 novembre, Blow West, au Vauban. Allez-y, vous perdrez pas votre temps et ça pourrait vous rendre amoureux fou du jazz. Merci beaucoup Jacky Bouyol d'avoir été notre invité entre deux sur Radio Neptune. Merci à Jean-Louis Corvoisier qui était aux manettes de cette émission.
1: Bravo.
0: À très très bientôt.

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2: C'est parti pour la nouveauté du disque. Je vous propose un petit coup de boost sur Accent 4 avec le claviériste Francesco Tristano qui poursuit son ambitieux parcours consacré à l'œuvre pour clavier de Jean-Sébastien Bach. Après les suites anglaises et les partitas, il s'attarde aux 6 suites françaises, pages d'une grande élégance où la simplicité apparente dissimule beaucoup de richesse et beaucoup d'inventivité. Dans cet enregistrement, Tristano privilégie une approche intime et plutôt lumineuse, avec un caractère chantant et très humain. On écoute le menuet de la suite française numéro 2 en do mineur, BWV 813, de Jean-Sébastien Bach, pour le label Naïve.

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2: C'est parti pour la nouveauté du disque. Eh bien, aujourd'hui, je vous propose d'écouter du Haydn avec l'harmonie messe qui impressionne par son ampleur et par l'utilisation particulièrement brillante des instruments à vent. La Missa Brevis de Saint-Jean de Dieu dévoile un visage plus méditatif du compositeur autrichien. À la tête des arts florissants, William Christie met en lumière la spiritualité de ces deux partitions majeures du répertoire sacré. On écoute le mouvement Vivace de l'harmonie messe en si bémol majeur, Ob 22-14 de Haydn pour le label Harmonia Mundi.
3: Merci beaucoup, Michael Rebel, disponible aussi en podcast, évidemment, sur accent4.com. Et on écoute cette nouveauté, Les Arts Florissants, avec Joseph Haydn, dans la composition de ce moment musical que nous aimons, que vous aimez. C'est Accent 4.

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3: Dans une société de facilité qui privilégie d'une part l'individualisme et d'autre part le consumérisme et l'obscurantisme culturel, il faut du courage et de la ténacité pour maintenir des pratiques de qualité, de recherche et le sens du travail en commun. Il fut un temps où la création musicale était saluée, encouragée et suivie. Les jeunes compositeurs disposaient des moyens et des espaces leur permettant de s'exprimer et de présenter leurs œuvres dans des conditions qui étaient généralement satisfaisantes. Ça l'est beaucoup moins aujourd'hui, où la recherche maladive du profit installe une diffusion musicale commerciale qui ne se préoccupe pas de la recherche et, disons-le tout net, de la qualité. Il faut que ça rapporte, tout de suite.